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Allô, bonsoir Québec, je suis Andrés de l'émission de Distorsion First Wave du Metal. Avec accent, je suis comme toujours sur les ondes de CKIA. C'est 88.3 FM, la radio métal de la ville de Québec, Canada. La chanson qu'on vient d'écouter, ça donne un petit coup de ce qu'on va écouter pendant l'émission d'aujourd'hui. C'est du trash metal. On a bien commencé avec la bande Sodom de l'Allemagne, une bande avec plusieurs années, fondée en 1982. Et que la chanson s'appelle comme l'album M16. Très bonne chanson, une des meilleures chansons de la bande, une des meilleures chansons du thrash metal de l'histoire. Et ok, on va continuer. Les blocs québécois qui débutent tout de suite avec la bande Furious Heavy Thrash Metal de la ville de Québec, d'un nom play qui s'appelle Couche Morte, sorti le mois de juin de l'année 2019. La chanson qu'on va écouter s'appelle Sino Evil. Très bon band, très bonne chanson. Après ça, c'est Lactorivo, groupe metal de la ville de Québec, en ce que vous croyez, c'est un album Metal Butch,

Là, on va écouter la chanson Agent Orange. Une chanson très bon, très... C'est excellent, en fait. Agent Orange. Et après ça, on va avec Nova Spade, le core metal de Trois-Rivières, avec le single Renaissance, qui est son dernier sorti, le mois février 2026. Ensuite, Nova Spade, on va écouter Nova Violent Omen, c'est du thrash metal de l'Ukraine, avec un single qui vient de sortir aussi le 13 février, qui s'appelle Path of Illumination. Et pour finir, le bloc, c'est To Fight for Strikes, c'est du metalcore USA de Tennessee, avec un single qui est sorti l'année passée, le mois novembre, qui s'appelle Clarity. OK? Mais on va avec thrash metal de Sodom, Agent Orange, chez Distortion First Wave, du metal, avec accent.

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On écoutait la bande To Fight for Strikes, Metalcore USA, un single qui s'appelle Clarity. Le prochain bloc, on va commencer avec Sodom encore une fois, dernière fois Sodom aujourd'hui. La chanson Nuclear Winter, une aussi très bonne chanson de l'album Persecution Mania de l'année 87. Et après ça, les trois bandes émergentes de cette bloc, Sorrow Enthroned, Black Dead de USA, une bande fondée en 2019, d'une long play qui s'appelle Sorrow Enthroned, comme la bande, mais la chanson Submerged in Slithering Serpents. Ensuite, ça, c'est Stone Wielder, c'est Doom Metal USA, c'est un bloc de USA. The Suffering Ritual, c'est le nom de l'EP, et la chanson The Ritual. Et pour finir le bloc, c'est Creeper, thrash metal d'une bande qui était fondée en 2002, en Dallas, d'une long play qui s'appelle Crushing. La chanson Theme Bell, sortie en octobre de l'année passée 2025. Eh ouais, on va avec ça, dernière Sodom de Yorbe. 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

0: c'est le temps de la pause. Je reviens dans quelques secondes. N'éloignez pas trop, mes amis, parce que c'est très court.
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la bande Music Trick Trash Metal de Sherbrooke avec la chanson The Sound of Destruction. On va rester dans le trash metal avec la bande Testament, bande américaine de la Californie. C'est son album Practice What You Preach. La très bonne chanson homonyme Practice What You Preach. Un album qui est sorti en 1989. Après ça, on va écouter The Eternal Drag Interdimensional War, black trash metal québécois. Après ça, c'est Magefa, deathcore de l'Allemagne de Frankfurt, avec le single War on Innocence. Et pour finir le bloc, Azurbic, trash metal de Washington. Ces chansons, Shallow Grave. Practice what you preach, motherfucker. Chaque distorsion, first wave, du metal. Avec accent.

m'amuse toujours. Une très bonne émission avec du bon métal. Écoutez la bande Acerbic. Trash metal, je connaissais pas, je viens de la découvrir. Ça sonne pas mal bien. Shallow Grace, c'était le nom de la chanson.

Chronepsis, Black Death Melodic de USA, de New Jersey. Une nouvelle bande, en fait, c'est fondée en 2023. Et sa chanson qui appartient à l'album Wave of Eternity. La chanson s'appelle Lacerating the Vulture's Tongue. Alors, mais on va avec Kerry King du Trash Metal USA. J'ai distorsion de faire du metal. Avec accent.

Born FC, c'est le nom de la bande qu'on écoutait avec la chanson Lacerating the Vulture Stonker. On va commencer le prochain bloc avec la bande Trash Death Metal brésilien Sepultura. Son album Arise, la chanson Arise, sortie en 1991. Après ça, on va réduire un petit peu la vitesse. On va avec Ganges, le bon hard rocker de l'Argentine, avec son dernier produit, dont son dernier single qui s'appelle Vencer, sorti le mois février 2026. Une très bonne chanson, très recommandée. J'ai bien aimé ça. Crimson Glory, c'est celui-là qui vient après Ganges. C'est une bande USA de la Floride. La chanson Chasing the Hydra. Après ça, c'est Animax, heavy metal avec la chanson Demolition Night. On va finir avec Killer Witch, power metal, la chanson The Alchemist. Sepultura, Arise, chez Distortion First Wave du metal, avec Axel.

0: C'est la fin de Distortion First Wave. On se retrouve lundi prochain dès 21h avec plus de métal extrême. Seres oscuros que adoran maldad, seres que buscan poder sin igual. N'oubliez pas que je suis Andrés et on se revoit la semaine prochaine.
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On est écœuré par la montée de nouvelles tyrannies, le raffinement des anciennes, par les mensonges, l'odeur du fumier dans les vies et l'horreur qui pèse sur tous nos lendemains. 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

notre foyer lui-même nous semble hostile, comme si tous les talismans qui définissaient notre identité s'étaient retournés contre nous. On se sent déchiré, mis en pièces et en morceaux. On comprend alors avec terreur que si on ne peut pas s'asseoir pour réunir ces morceaux et les assembler à nouveau, on va devenir fou. 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
1: Tu la connais? 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

0: j'ai toujours mes petites conversations, j'ai toujours mon petit jardin secret qui est en moi, et c'est très bien comme ça d'ailleurs.
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et ceux qui ne passeront pas leur été au lit, bienvenue à ce nouvel épisode de Spraynet et Spandex. J'espère que vous allez bien. C'est Isabelle avec vous pour votre dose de musique des années 80. Et comme vous venez de l'entendre aujourd'hui, ben c'est un super garden party à Spraynet et Spandex. Ben oui, donc on souligne à notre façon le début de la saison estivale de radio qui, en fait, a commencé lundi. Mais donc, voilà, pour nous, Spraynet et Spandex, ça commence aujourd'hui. Puis, j'ai donc pour vous un répertoire de chansons ensoleillées des années 80, évidemment, de plusieurs genres musicaux, mais qui toutes ont un lien avec l'été, les vacances, le beau et le bon temps. Donc, on entendra dans cet épisode, entre autres, Olivier Kowalski, Brother Beyond, René Claude, un doublé musical de ESG et plusieurs autres. Bienvenue dans la trame sonore pour vos activités estivales. Bonne émission!

C'est le super Garden Party aujourd'hui sur Spraynet et Spandex. Et d'ailleurs, cette pièce aurait pu définitivement y jouer, non? Donc, ce qu'on vient d'entendre, c'est pas tout à fait dans mon style habituel, mais là, ben, pour les chansons ensoleillées, il fallait faire jouer Shirley Theroux avec Sous les Tropiques. Donc, un 45 tours publié sur RR Productions Hit en 87. Chanteuse et animatrice montréalaise, elle a été active en musique entre 67 et 2016, quand même, une assez longue carrière. Dans les années 70, elle a co-animé Les Tannants. Moi, je me rappelle tellement d'avoir écouté ça quand j'étais petite. Ça, c'est quelque chose qui a tellement du mal vieilli. Là. Donc, hein, c'était sur Télé Métropole, une autre station de télé qui n'existe plus. En fait, maintenant, c'est TVA, évidemment, avec notamment Pierre Marcotte et Joël Denis, avec qui elle co-animait. Et on a ouvert avec une super grosse toune, The B-52s avec Private Idaho. Ça faisait longtemps que je voulais vous faire jouer du B-52s, mais là, ça fitait vraiment aujourd'hui avec notre thème. Une chanson donc tirée de leur deuxième album, Wild Planet, publié sur Warner en 80. C'est un quintet états-unien au look et au son très inspiré par les années 60, mais avec assurément une touche post-punk. Groupe qui profite de l'apport de deux musiciennes, donc Kate Pearson et Cindy Wilson. On poursuit avec une bien belle découverte, c'est-à-dire Piper et Summer Breeze. Donc, c'est la pièce-titre d'un album publié sur Jupiteroux Records. Désolé pour la prononciation, en 83. C'est un trio japonais, donc hein, raison pour laquelle mon japonais n'est pas très bon, qui nous offre une new wave très ensoleillée. La discographie du groupe a 5 albums à nous offrir, sortis entre 81 et 85. J'espère que vous êtes en vacances, ou en tout cas au moins en congé, pour écouter cette émission.

0: 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Et on a entendu Vogue avec Heart's Delight. Donc, c'est une chanson qu'on trouve sur l'album Take Two, publié sur étiquette Matra en 83. C'est donc un duo disco montréalais, malgré une espèce d'accent anglais qu'elles prennent en chantant, mais je pense que c'est plus pour le style. Mais bref, c'est montréalais. C'est un duo qui a été créé par Denise Lepage, également connue comme deuxième moitié de Lime, avec à l'époque son mari Denis Lepage. Et d'ailleurs, Vogue nous a offert deux albums, mais la semaine dernière ou l'autre avant, Denise Lepage est décédée. Donc, ça a passé un peu dans le beurre, mais moi, en tout cas, j'ai vu ça sur mes réseaux, puis j'ai trouvé ça très triste. Donc, Denise Lepage, quand même, qui a donc donné naissance à ce groupe Vogue. Puis celle qu'on vient d'entendre avec un petit beat reggae, donc c'est parfait pour notre spécial estival, c'est Olivier Kowalski avec « L'amour, c'est n'importe quoi », un extrait de son micro-sillon photocopie sorti en 81 sur Virgin. C'est un chanteur français qui propose un son très représentatif de la pop française de l'époque, bien sûr. Puis ben, il est resté plutôt méconnu quand même, en tout cas du moins ici. Moi, je me rappelle pas vraiment d'avoir entendu ça sur nos radios à nous. Allons maintenant écouter « T'es-tu trompé d'époque », donc notre premier segment spécial pour aujourd'hui. Puis on va faire un clin d'œil à l'Eurovision qui vient d'être diffusé au mois de mai, que j'ai écouté avec moins d'enthousiasme un peu cette année, je ne sais pas pourquoi. Mais bref, j'ai quand même déniché une pièce qui est très, très... il s'est vraiment trompé d'époque. Donc, c'est Look Mom No Computer, ça c'est le nom de l'artiste, et sa tune c'est Eins, zwei, drei. C'est donc la chanson officielle du UK à l'Eurovision 2026, qui chaque année a 0 points ou 1 ou 2 points. Là, pourtant, c'est une super bonne tune, en tout cas, à mon avis. Mais tu sais, tout ça, c'est politique. Bref, ça a été publié sur son, tu sais, il s'appelle Look Mom No Computer, puis son label s'appelle Look Mom No Label. Donc, en mai 2026, projet du musicien et inventeur britannique Sam Battle, connu pour construire ses propres synthétiseurs et instruments électroniques expérimentaux, qu'il avait d'ailleurs à l'Eurovision cette année. Donc, vous allez voir, c'est fortement inspiré de la synth-pop des années 80. On retourne en musique dans ce super Garden Party de Spray Note et Spandex.
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chansons remplies de références qui sont pas nécessairement très 2026. Bref, c'était René Claude avec En vacances. D'ailleurs, je vous souhaite d'être en vacances, mais peut-être pas encore, mais du moins de peut-être penser à vos vacances. Ça va être le fun. Moi, ça va être en juillet, les deux dernières de juillet. Mais bref, donc je vous en souhaite des bonnes dès maintenant. 45 tours, donc, de René Claude, publié sur Pro Culture en 81. Grande interprète originaire de Montréal. En plus d'une discographie bien garnie de chansons originales, René Claude nous a aussi offert d'excellents albums hommages consacrés notamment à Clémence Desrochers, Georges Brassens et Léo Ferré. Moi, son album de Georges Brassens, d'hommage à Georges Brassens, je l'ai bien, bien, bien aimé. Et on poursuit avec un groupe canadien que ça fait longtemps que je vous ai fait jouer puis que j'aime bien. Ça s'appelle Asylum. Et ce qu'on va entendre, c'est leur pièce Action in the Fast Lane. Chanson tirée de leur album éponyme, publié en 85 sur Alert Records. Groupe qui n'a présenté que ce long jeu. Donc, leur son mélange du hard rock mélodique puis du rock FM, aussi connu sous l'appellation AOR. Donc, dans la lignée de plusieurs groupes américains, Canada et États-Unis de l'époque, donc je les mets tous ensemble là, parce qu'on avait vraiment du rock particulièrement efficace, notamment au Canada, dans ces années-là. Et ce sera suivi de Béatrix Alexandra et Partir sur une île. Donc, on parle de voyage, hein? On est toujours dans notre thème de super garden party. Donc, c'est un 45 tours publié sur étiquette Apax en 84. C'est une chanteuse française qui n'a proposé que cet unique 45 tours. Il y a du soleil aujourd'hui sur SprayNet et Spandex.

0: dans une proposition un peu plus chill avec Alan Purvey et sa pièce tout à fait à propos intitulée Summer, hein, parce qu'on est dans notre spécial de lancement de la saison estivale dans ce super garden party. Donc, cette pièce, on la retrouve sur son album Living in a Dream, qui est une publication indépendante sortie en 85. Alan Purvey, c'est un auteur, compositeur, interprète et multi-instrumentiste britannique. Puis, ben, c'est le seul album qu'il ait publié sous son nom. Puis, ben, évidemment, je vous ai choisi Summer parce que, ben, c'est une pièce qui illustre le mieux l'ambiance ensoleillée de ce disque, d'une part. Puis ça, ben, voilà, hein, ça va, ça convient à notre émission spéciale d'aujourd'hui. Puis toujours dans cet esprit estival et aussi pour notre doublé musical, parce qu'on est rendu là, ben, pardon. Je vous présente un groupe aujourd'hui, un groupe new-yorkais formé en 78 dans le South Bronx par les sœurs Scruggings. Donc, leur musique mélange le funk minimaliste avec des influences latines, post-punk et dance music, le tout centré sur les percussions et la basse, vous allez l'entendre. Donc, ESG, d'ailleurs, que j'ai découvert grâce à l'émission Les Rebelles Soniques sur CISM, shout-out aux Rebelles, vraiment, leur super bonne émission. Pour le 15e anniversaire. C'était vraiment une super bonne émission et c'est là que j'ai découvert ESG. Donc, groupe qui est considéré comme une influence majeure du hip-hop, de la house et du dance punk. Puis ben leur pièce UFO est devenue l'une des chansons les plus samplées de l'histoire de la musique. Ben oui. Puis pour ce doublé de ESG, ben je vous propose deux chansons tirées de leur album Come Away with ESG. Publié sur 99 Records en 83. On va d'abord entendre la pièce Dance, qui sera suivie de Moody, entre parenthèses, Spaced Out. Donc, il y a deux versions de la pièce. Ça, c'est la version Spaced Out. On s'en va faire un tour à New York, dans le Bronx des années 80. Puis, restez branchés, on revient ensuite pour la deuxième heure de Sprinette et Spandex.
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0: J'ai l'intention de nettoyer la piscine à ce moment-là.
1: Non, j'ai des jardiniers qui font ça.
0: Non, la piscine, je parle d'édition de Garden Party.
1: 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La reine est morte, vive la reine.
2: Eh oui! Bienvenue à cette deuxième heure de Spray Net et Spandex! On est en plein spécial Super Garden Party, d'où le fait qu'on a entendu la fameuse conférence de presse de Michèle Richard alors qu'elle a quitté donc l'animation de Garden Party et qu'elle a affirmé haut et fort qu'elle était la reine de TQS. Voilà! Ça me tentait de vous mettre ça. Puisque, donc, on est dans... On souligne le lancement de la saison estivale avec un grand répertoire de chansons ensoleillées. On se promène dans plusieurs styles, mais toutes ont en commun le fait qu'elles... c'est ça, qu'elles portent le soleil en elles, on va dire ça. Hein, c'est-tu beau? Donc, ce qu'on vient d'entendre, ben justement, on était effectivement dans le soleil. C'était Greg Kin Band avec Lucky, un extrait de l'album Citizen Kin, publié sur EMI en 85, groupe californien, hein, définitivement. Oui, oui, oui, on était dans le son de la Californie, assurément. Donc, mené par l'auteur, compositeur, interprète Greg Kin. On connaît aussi ses succès The Breakup Song puis Jeopardy. Puis ben la chanson Lucky également a été un gros hit. Elle s'est rendue au top 30 du Billboard en 85. On poursuit avec une chanson que j'étais tellement, mais tellement contente de redécouvrir. Je l'avais oubliée. Puis je me rappelle que ça avait quand même joué à la radio à l'époque. En tout cas, moi, je m'en rappelais de cette tune-là, mais je l'avais juste complètement oubliée. Bref, c'est Quai des Brumes. Ben oui, comme le bar, le super bar à Montréal, mais donc groupe français. Quai des Brumes, avec la pièce « Dommage qu'on soit pacifique ». Peut-être que là, ça vous dit rien, mais je pense que quand vous allez l'entendre, vous allez tout à fait comprendre que vous la connaissez finalement. Donc, un 45 tours publié en 85 sur étiquette Epic, quatuor français, qui s'était d'abord fait remarquer avec le titre « Le baiser qui tue », paru en 84. Mais outre ces deux singles, ben, le groupe n'a rien à faire de plus. Et ce sera suivi d'une artiste que j'aime particulièrement beaucoup, puis que ça fait très longtemps que je vous ai fait jouer, c'est Angela avec Kites. Donc, chanson qu'on trouve sur son excellent album Fantasy, publié sur EMI Electrola, hein, la branche allemande de EMI en 84. Donc, ben pourquoi? Parce que c'est une autrice, compositrice, interprète allemande, justement, qui a aussi œuvré sous les noms Angela Werner et Angela Schumann. Puis Kites, ben, c'est une reprise du succès psychédélique de 1967, enregistré par Simon Dupree and the Big Sound, donc un groupe du UK, peut-être que vous allez la reconnaître. Des cerfs-volants qui planent au soleil, ça convient parfaitement à notre spécial Garden Party.

0: Donc, on vient d'entendre Brother Beyond. On avait presque un pied dans les années 90, hein, musicalement. C'est la pièce Can You Keep a Secret, une chanson tirée de l'album Get Even, publié sur Parlophone en 88. C'est un quatuor britannique mené par le chanteur Nathan Moore. Puis on est tellement, mais tellement dans l'univers musical des boys bands. Mais bon, moi, en tout cas, je connaissais pas ce projet. Puis je pense pas non plus que c'était nécessairement un boys band comme tel, mais ça sonne pareil. C'est vraiment la même chose. Super bonne tune par ailleurs. Et poursuivons avec un autre segment spécial, trop jeune pour être nostalgique. Et aujourd'hui, ben, je vous ai choisi The Ataris avec leur reprise de The Boys of Summer. Hein? On est toujours dans notre spécial pour le lancement de la programmation estivale. C'est donc une pièce qu'on trouve sur leur album So Long Astoria, publié sur Columbia en 2003. Donc, un groupe pop-punk états-unien fondé en Indiana par le chanteur Chris Rowe au milieu des années 90. C'est donc une reprise du succès de Don Henley paru en 84. Et ce sera suivi de Alvaro avec la pièce Interurbain. Donc, quand même, une curiosité, une pièce assez obscure. Un 45 tours publié sur étiquette Gamma en 83. Alain Cournoyer, de son vrai nom, grand coiffeur montréalais qui a aussi œuvré brièvement en musique pour mon plus grand plaisir et le vôtre aussi, je l'espère, parce que franchement, ces chansons sont pas banales. Puis avec celle-là non plus d'ailleurs, vous allez le voir. Donc, des chansons ensoleillées pour mettre un peu de lumière dans nos oreilles.
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musique sombre et ou fâchée, hein? Mais bon, inquiétez-vous pas, ça va revenir même déjà dès la semaine prochaine. Mais donc, aujourd'hui, l'idée, c'était de vous préparer un épisode de musique ensoleillée. Et ce qu'on vient d'entendre, ben, on était drette dedans. C'était Lily and Sossie avec Somar Inat. Nuit d'été, donc, si on le traduit. C'est une chanson tirée de leur premier album, qui était un album éponyme sorti en 85 sur EMI. C'est un duo suédois. Donc, c'est ça, la langue là, que vous compreniez pas, là, que vous vous demandiez c'est-tu en français, c'est-tu en anglais. Non, c'était en suédois. Donc, puis formé des sœurs Lily and Susie Palvarinta. Qui ont connu du succès, surtout en Scandinavie, on va se le dire. Et on va poursuivre avec un autre, notre dernier segment spécial, donc Rose Minoun, et ce sera Joanna Stingray avec Boys, They're My Toys, pièce qu'on trouve sur son mini-album Beverly Hills Brat, publié sur Time Coast Records en 83. C'est une chanteuse et musicienne états-unienne originaire de Los Angeles qui nous a offert donc ce premier enregistrement qui était un EP, puis vraiment super bon. Et cette chanson rose sera suivie de Jacques Michel avec sa pièce Soleil, Soleil. Encore là, on est vraiment dans le thème de la journée, qui d'ailleurs nous a quittés tout récemment, donc en mars. Voilà. Un extrait de son album « Maudit que je m'aime », quel bon titre, publié sur Pro Culture en 82. Un auteur-compositeur-interprète originaire de l'Abitibi, Jacques Rodrigue, de son vrai nom, qui compte plus de 200 chansons à son répertoire et plus de 30 succès, ayant atteint le sommet des palmarès francophones. On retourne écouter de la pop légère et ensoleillée, puisque c'est exactement ce qu'on voulait aujourd'hui. Oh.

C'est la dernière intervention pour cet épisode de Spraynet et Spandex. J'espère que vous appréciez ce spécial Super Garden Party, donc pour le lancement de la saison d'été de CIBL. 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On termine avec trois bonnes découvertes, toujours dans notre thème de chansons ensoleillées. D'abord, The Hollow Man avec Ocean Sigh. On ne trouve cette chanson que sur la compilation Homegrown, volume 9 de la station de radio torontoise Q107. Ça, je vous en ai parlé souvent. En fait, je vous ai fait jouer souvent de ces compilations-là parce qu'il y a toujours des découvertes intéressantes à faire. Donc, le volume 9 a été publié en 87 sur CBS. Puis, ben, c'est donc un groupe canadien, mais je peux vraiment pas vous en dire plus parce que j'ai aucune autre info, mais vous allez voir, très bonne toune. Ce sera suivi de Urban Verbs avec In the Heat, hein, parce qu'évidemment, l'été, il fait chaud. Donc, un extrait de leur album Early Damage, publié en 81 sur Warner. C'est un quintet formé à Washington et dans lequel on trouve la bassiste Linda France. Et pour clore notre épisode, ben, on va rester dans la chaleur estivale avec Zab et sa pièce Au chaud. Donc, un 45 tours sorti en 88 sur EMI. Elisabeth Skornik, donc de son nom, de son vrai nom et non pas Zab, une artiste française. Si vous écoutez en direct également, ben restez branchés puisque c'est Libraire de Force qui suivra à 18h. La semaine prochaine, ce sera une rediffusion, mais vous allez voir une bonne rediffusion. Mais ensuite, je serai présente avec vous tout l'été avec quelques émissions spéciales que vous ne voudrez pas manquer. C'est Isabelle et d'ici là, ben je vous souhaite une excellente semaine et surtout, n'oubliez pas d'être cool. À plus!

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c'était le collectif Papa Groove dans la pièce Le Smat, tirée de l'album Il annonce beau. Effectivement, il y a toujours du beau à extirper à l'extérieur ou à l'intérieur de nous. Bienvenue à votre émission Le Monde en Demande. Je suis Alain Mercier. Je suis ravi de vous avoir à l'écoute. Je vous en remercie grandement. En début d'émission, vous avez écouté Vibi Vanessa Kanga, artiste d'origine camerounaise, installée à Montréal depuis ses 17 ans, qui fusionne ses racines africaines avec la soul et les musiques urbaines pour créer un univers bien sûr pluriel et engagé. À travers ses chansons en plusieurs langues, elle célèbre bien sûr l'amour, la paix, la liberté et puis aussi dénonce les injustices. Je vous laisse apprécier cette fois Okan, un duo de femmes avec Elizabeth Rodriguez au violon et au chant, ainsi que Magdalis Savigne aux percussions, précisément les congas. Elles nous présentent leur interprétation de Besame Mucho, qui sera suivie par la pièce Circular de Fabia Mandeville Orchestra. Un travail de Fabia qui navigue entre jazz et musique classique, et surtout musique du monde, qui aborde des thèmes comme la confiance, le lâcher prise, l'espoir, à travers des combinaisons de compositions intimes. Tout de suite, Besame Mucho de Okan, ici à votre émission Le Monde en Demande.

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toute dernière pièce était de Yuri Vixamar, musicien haïtien passionné depuis l'enfance, qui a développé une carrière riche en apprenant le piano, la trompette, puis les percussions, avant de se joindre au groupe renommé comme celui de Samba Sao et de Zing Experience. Depuis 2011, il poursuit une carrière solo marquée par de nombreuses collaborations avec des DJs internationaux, des performances importantes dont Massa en 2018, tandis que le jeune producteur Zazobeat, lui, il accompagne dans ses projets récents comme On joue pour Haïti, cette pièce que vous venez tout juste d'écouter. Embarquons dans le navire du duo guitare-bandoline, né de la rencontre de Lucas Melo et Enzo Lord Madriano. Guidé par le partage, l'écoute et une sensibilité commune, il développe une complicité artistique en explorant le répertoire brésilien. Leur collaboration donne naissance à une musique originale riche de styles variés. Et voici leur morceau Salve, en collaboration avec Saulo Olmedo Evans. Ici à votre émission, Le Monde en Demande.

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C'était la chanteuse de Jérémy d'Haïti, du nom de Azaf, dont le vrai nom est Azaf Michael Jean-Douy, qui nous propose Bourik Selé, un hymne vibrant à la résistance et à la dignité. Cette chanson célèbre la force tranquille de ceux et celles qui avancent malgré l'injustice. Je vous laisse à présent apprécier Déjame Vivir, du pianiste et chanteur cubain Andy Rubal, ainsi que le collectif Massacre de la pièce Cosmorhythm, du groupe Massacre, du guitariste et percussionniste camerounais Frank Biang. Ici à votre émission, Le Monde en Demande.

bien l'été avec cette pièce Aïe Aïe Aïe qui transpire les Caraïbes avec Wesley et son album Macaya. Ancien directeur musical du Cirque du Soleil, récipiendaire de nombreux prix ici au Canada ainsi qu'en France, Wesley. C'est ma toute dernière intervention pour aujourd'hui. Je vous rappelle, je suis Alain Mercier et vous écoutiez votre émission Le Monde en Demande. Il ne me reste que deux morceaux pour la route. Celui intitulé Atome du batteur émérite ivoirien Donald Dogbo, ainsi que Karisai, la musique de Karisai qui est une rencontre des mondes, un point de jonction entre jazz, pop, indie et les sonorités lanko qui plongent dans ses racines profondes. Karisai nous présente son morceau Butterfly, mais tout de suite Donald Dogbo avec la pièce Atome, ici à votre émission Le Monde en Demande. Ciao, ciao, à la semaine prochaine.

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Bienvenue à tous à l'émission Jazz Bazar avec Alain Lancette. Pour ceux qui suivent l'émission, vous n'avez pas entendu ma voix depuis dans les trois dernières semaines. Voilà, la dernière semaine du Festival d'Inde, hier dimanche du Festival d'Inde, j'ai assisté à une soirée qui était vraiment très intéressante du côté des musiques du monde. Ensuite, j'étais à Montréal et dimanche dernier, j'ai assisté au concert d'Angine de Poitrine au Festival de Lévis. C'était absolument génial. On a failli ne pas l'avoir pour des raisons météo, mais c'était retardé. Mais on était très chanceux de pouvoir entendre ce concert-là. Alors, au programme ce soir, ben, y a une partie importante, près de la moitié, en fait, sera consacrée au Fest Jazz de Rimouski, qui sera présenté du 3 au 6 septembre. Allez sur festjazzrimouski.com. pour voir la programmation complète. Je vous signale que la semaine prochaine, en début d'émission, je ferai une entrevue téléphonique avec Andra Florea, qui est nouvelle directrice du Festival Jazz. On parlera de la programmation. Et voilà, donc on aura et aussi des nouveautés au cours de l'émission. Alors, j'ai pas pu souligner le décès d'Oliver Jones. Il était décédé le 22 juillet à 91 ans. J'étais pas en onde, bien sûr, pour l'émission Jazz Bazar. Alors, je veux le saluer parce que c'est quand même un monsieur important, un héritier d'Oscar Peterson, qui d'ailleurs avait étudié le piano avec la sœur d'Oscar Peterson. Ils étaient presque voisins à Montréal. Alors, je vais vous faire entendre tout d'abord, ce sera deux compositions d'Oliver Jones. Tout d'abord, Sophie, qui se retrouvait sur l'album Just Friend, sorti en 1989, et il y avait parfois comme invité le trompettiste Clark Terry, vous l'entendrez. Aussi, on entendra Late Afternoon Blues de l'album Have Fingers Will Travel, sorti en 1997. On peut retrouver ces pièces-là aussi sur une compilation intéressante, The Best of Oliver Jones Volume 1, qui était sorti en octobre 2022. Voilà, donc je commence donc à rendre hommage à Oliver Jones maintenant.

Je vous ai donc présenté un hommage au pianiste Oliver Jones, pianiste montréalais décédé le 22 juillet à l'âge de 91 ans. On vient d'entendre Late Afternoon Blues, sa composition extraite de l'album Have Fingers Will Travel, album sorti en 1997. Auparavant, c'était Sophie, toujours une composition d'Oliver Jones, de l'album Just Friend de 1989. Et il y avait comme invité le trompettiste Clark Terry. On peut trouver toutes ces pièces sur aussi une compilation The Best of Oliver Jones, Volume 1, sortie en octobre 2022. Voilà. On poursuit maintenant et il y aura un lien avec le Festival Jazz de Rimouski. Premier lien pour la soirée. Alors, il s'agit de Jean-Thierre MG qui sera le 5 septembre en concert à 13h30 au chapiteau du Festival Jazz. Voilà, donc je vous ferai entendre une pièce de son trio qui s'appelle Speak, Ups and Smile. Ce sont toutes des compositions. C'est extrait de son plus récent album Can You Hear the Birds, sorti le 27 mars. Auparavant, on va entendre un pianiste qui est d'origine cubaine, mais basé aux États-Unis, Kemuel, je vais vous l'appeler parce que K-E-M-U-E-L et R-O-I-G. Alors, c'est un album où il reprend, de piano solo, où il reprend toutes sortes d'artistes qu'il a aimés et les interprète à sa manière. Celle que je vous présente, c'est How Can I Be Sure. C'est d'un groupe américain de rock qui s'appelait The Rascals. Sur l'album Both Sides Now, donc sorti en mai, on peut retrouver toutes sortes de choses. Une reprise de Paul McCartney, par exemple, des standards comme Cole Porter. Il y a un compositeur sûrement cubain, Armando Manzanero. Il y a une reprise de Michel Legrand, par exemple, une reprise de Johnny Mitchell. Alors, c'est assez diversifié. Donc, c'est quand même à écouter. C'est un pianiste plein de sensibilité.

On vient d'entendre Jean-Tiane MG Trio. C'était avec le contrebassiste Levi Dover et le batteur Mark Nelson. Donc, on a entendu la composition de Jean-Tiane, Speak Up and Smile, le titre de l'album Can You Hear the Birds, sorti le 27 mars. Auparavant, c'était le pianiste cubain Kemuel Rog, R-O-I-G, installé aux États-Unis. C'était How Can I Be Sure, d'un groupe de rock américain, The Rascal, qui existait, probablement qui n'existe plus du tout. Le titre de l'album Both Sides N'a, sorti le 15 mai. Voilà. Alors, c'est bien sûr, vous êtes toujours à l'écoute de l'émission Jazz Bazaar avec Alain Lalancette sur CKIA 88,3, CKIAFM.org et sur l'appli. Il y a bien sûr ma page Facebook Jazz Bazaar, le voyage imaginaire, où je publie toujours la journée précédente, le contenu de chacune de mes deux émissions. Dans ce cas-ci, je l'ai publié vendredi soir parce que j'étais pas disponible hier. Alors, maintenant, on va retoucher au Festival Jazz de Rimouski. On entendra Petros Kamplanis, mais avec le saxophoniste israélien installé à New York, Oded Tzur. Je l'ai fait jouer d'ailleurs il n'y a pas longtemps, avec aussi la participation de Kamplanis. Kamplanis sera avec son trio au Festival Jazz le 5 septembre à 16h30 au Chapiteau. Et je vous ferai entendre aussi Kamplanis en ouverture de troisième heure de son propre album sorti en 2025. Il y aura ça. Il y aura aussi, dans la suite que je vous propose, la saxophoniste originaire de Québec, qui est maintenant basée à Montréal depuis qu'elle a fait ses études à McGill, pour ses études là-bas. Donc, Maude Fortier, elle sera le 6 septembre à 14h15 au Chapiteau. C'est dans le cadre du concours. Il y a quatre groupes le dimanche qui jouent avec un petit peu d'écart entre chaque concert. Et il y a quatre groupes donc qui participent au concours de la relève. Alors, donc, je vais rapidement vous présenter ma suite musicale. On débute donc Oded Tzur. Il est avec Nitai Erskovitz au piano, Kamplanis, bien sûr, à la contrebasse, Jonathan Blake, batterie. Ce sont ses compositions. Et le titre de l'album, c'est Isabella, sorti en mai 2022. Ensuite, Maude Fortier. De Maude Fortier, on entendra sa composition Better Luck Next Time, le titre de son album en quartet, c'est Echoes of Change, et c'est sorti le 25 mars. J'avais déjà fait entendre un extrait. Son quartet est composé du pianiste August McKinney, du contrebassiste Juno Hamilton et du batteur Julian Ferrer. Ce sont des musiciens qu'elle a connus à l'Université McGill. Suivra la pianiste canadienne, mais d'ascendance japonaise, Sharon Minamoto. Et c'est un album, Goodbye Strawberry Hill, sorti le 8 juin, qui fait référence beaucoup à une histoire familiale due à la Seconde Guerre mondiale, suite au bombardement de Pearl Harbor. Le gouvernement canadien a interné plus de 22 000 Japonais. Canadien qui était ici au Canada. Alors, il y a eu tout un problème de discrimination et c'est vraiment toute une histoire. C'est un album où elle refait un parcours là-dessus. Donc, de l'album Goodbye Strawberry Hill, on entendra Rosebud for Kiko Robson. Et on termine tout ça avec une chanteuse basée à Toronto, d'origine bulgare, qui s'appelle Gergana Velinova. C'est un album qui va dans vraiment toutes sortes de styles. Elle est écrit paroles et musique. Et moi, je vais faire entendre la pièce titre Free. En passant, l'album a aussi un sous-titre, Free Soulful Journey. C'est sorti le 12 juin. Alors, l'instrumentation peut varier un peu d'une pièce à l'autre, mais c'est pas mal le même créneau de musiciens, si on peut dire. Alors, je vous envoie cette suite musicale dès maintenant.

0: Alors voilà, donc. Bon, désolé. Alors voilà, je vous rappelle ce que nous avons entendu assez rapidement, puis on passera en plage publicitaire. Alors on avait débuté avec Odette Sour et des Lion Turtles de l'album Isabella sorti en 2022. Et je vous rappelle que le contrebassiste est Petros Kamplanis qui sera le 5 septembre à 16h30 au Chapiteau pour le Festi Jazz de Rimouski. Ensuite, Maude Fortier qui, elle, sera aussi le 6 septembre, 14h15, dans le cadre du concours sous le chapiteau. Donc, c'est Better Luck Next Time de l'album Echoes of Change, sorti le 25 mars. Ensuite, la pianiste Sharon Minamoto avec Rosebud for Keiko Robson de l'album Goodbye Strawberry Hill, sorti le 8 juin. Et enfin, la chanteuse Gergana Velinova avec Free, de son album Free, A Soulful Journey, sorti le 12 juin. 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

Alors, c'est toujours la Lancette qui vous présente Jazz Bazar. La transition était un petit peu surprenante avec la plage publicitaire. Il faut dire qu'on a un nouveau système de gestion radio. Moi, je l'ai utilisé seulement, j'étais formé un peu jeudi après-midi et je l'ai utilisé pour la première fois pour l'émission Le Voyage imaginaire. Alors, il y a beaucoup d'apprivoisement à faire, mais voilà. Alors, mais c'est pour le mieux parce que c'est un système qui est de beaucoup supérieur, qui est un grand standard pour les systèmes de gestion radiophonique par rapport à celui qu'on avait. Voilà. Alors, c'est toujours Jazz Bazar qui se poursuit. Et là, on va aller, comme à l'habitude, vers un jazz assez contemporain. Je pourrais dire même un jazz de chambre. Il s'agit du guitariste torontois David Ochipinti. Un album qui s'intitule Looking Glass et c'est sorti le 12 juin. Je vais vous présenter deux pièces, l'une qui est assez longue. La première s'intitule, je vais vous prendre ça, mais c'est dédié à l'Ukraine. Donc, Sonishnichkikai, en tout cas. C'est sûrement un titre ukrainien dédié à l'Ukraine, donc. Et par la suite, ce sera Frumius Bandersnatch. Voilà. Ce que je pourrais vous mentionner, ben, outre Ochipinti, guitare, composition, il y a. Une formation avec violon, alto et violoncelle. Et il y a des invités parfois sur la. Première pièce, attendez. Oui, sur la première pièce, il y aura Beverly Johnson, vibraphone et crotal. Voilà, on va dans un registre vraiment assez exploratoire au niveau de la musique. Tout ça, ça va durer à peu près, quoi, 15 minutes, je pense. Oui, c'est à peu près ça. Donc, je vais vous faire entendre ça et puis on se reparle après.

Alors, on était avec le guitariste torontois David Ochipinti, un album qui est vraiment d'une approche musique de chambre contemporaine, on pourrait dire, mais liée au jazz. Alors, l'album s'intitule Looking Glass. C'est sorti le 12 juin. La première pièce, au nom impossible à prononcer pour moi, était dédiée à l'Ukraine. Et la suivante, assez longue, Frumius Bandersnatch. Voilà pour ce guitariste. C'est avec un trio à cordes. Et il y avait aussi un percussionniste invité dans la première des deux pièces que je vous ai fait entendre. On poursuit maintenant. Il y aura du violon. Mais c'est un album sous la direction du contrebassiste Frank Wagner. Ça s'intitule The Holland Court Jazz Trio et le titre de l'album Inverted Tango. Et c'est justement la pièce que je vais vous présenter, qui est une composition de Wagner, qui compose la plupart des pièces. Une est composée par le pianiste Dave Mark. Et sinon, il y a une reprise de Billy Strayhorn et une, surprenant, reprise de Manic Depressions de Jimi Hendrix. Voilà, ça vous donne le portrait un peu. Cette pièce-là, Inverted Tango, est inspirée d'une composition de Carl Abley qui est sortie en 1981, Reactionary Tango. Mais il s'est inspiré parce qu'il aime ce style musical-là, mais aussi s'est laissé imprégner de la composition de Carl Abley, mais pour faire quand même quelque chose de différent. Voilà, donc, ce que je vais maintenant vous faire entendre, c'est assez intéressant. À noter qu'il y a donc une formation donc trio avec le batteur et Dave Mead, et il y a le violoniste Ben Soutin qui est présent sur cinq des huit pièces de l'album, dont, bien sûr, celle que je vous présente. Et ce que je pourrais vous dire, c'est un musicien américain, c'est un vieux routier américain, le contrebassiste Frank Wagner. Voici donc ce tango.

Voilà donc pour cette Inverted Tango, titre de l'album d'ailleurs paru à la fin de juillet. La formation, c'est The Holland Court Jazz Trio, sous la direction de Frank Wagner, contrebassiste et compositeur. Et donc, j'en profite pour vous rappeler que vous êtes toujours à l'écoute de l'émission Jazz Bazar avec Alain Lalancette sur CKIA 88,3, CKIA-FM.org et sur l'appli. Et il y a bien sûr ma page Facebook Jazz Bazar, Le Voyage Imaginaire, pour être au courant de mes émissions. Et aussi, pourquoi pas, d'autres événements culturels. Alors, la demi-heure qui suit sera entièrement consacrée avec le trompettiste et aussi, au besoin, chanteur multi-instrumentiste américain Keon Harold. Il sera le 5 septembre à 18h30 à la salle Desjardins, donc pour le Festival Jazz de Rimouski. Et je vais donc vous présenter quatre pièces issues de ces trois albums. Je vais débuter avec l'album Introducing Keon Harold, sorti en 2009, une formation en quintette avec parfois certains invités, et pour la plupart des compositions du trompettiste. Ce qu'on entendra, c'est une composition, bien sûr, Charlie's Blues. Puis on ira avec son second album de 2017, The Mugician, M-U-G-I-C-I-A-N. Bien sûr, trompette et composition. Et il y a plein de musiciens invités là-dessus. C'est difficile de vous dire qui sont les membres, parce que ça varie beaucoup selon les pièces. Parfois, à l'occasion, ils jouent du piano ou du clavier, où on peut l'entendre chanter, et il a écrit certaines paroles. Mais voilà, c'est très... Il y a des claviéristes là-dedans, il y a des pianistes, enfin, il y a plein de musiciens, et c'est variable. Moi, ce que je vous propose, c'est Booba Rides Again. Ensuite, autre album, lui, sorti en 2024, début janvier 2024, Forever Land, un album qui est assez marquant. Et là encore, il y a beaucoup d'invités sur cet album-là. Et en fait, dans diverses pièces, il y a des invités. Celle que je vous présente... j'en vous en présente deux, en fait. Je vous en présente Gotta Go, Outer Space, en parenthèse, et Find Your Peace. Donc, toute une série de musiciens sur la seconde. Il y a des invités comme Robert Glasper sur cette pièce-là. Et c'est côté explicite pour ce qui est des paroles. Dans cette pièce-là, on l'entendra, elle sera chantée. Donc, voilà, donc, de ces trois albums, je vous présente quatre extraits pour souligner sa venue au Festival Jazz de Rimouski.

0: Alors, je vous ai présenté une suite avec le trompettiste, multi-instrumentiste américain Keyon Harold, qui sera présent à la Salle des Jardins dans le cadre du Festival Jazz de Rimouski le 5 septembre à 18h30. Donc, ce sera sûrement à ne pas manquer. C'est quand même un trompettiste qui monte depuis plusieurs années aux États-Unis. J'ai voulu vous présenter un peu un panorama à partir de ces trois albums. Bon, c'est un musicien qui œuvre dans le jazz, le soul, le funk, le hip-hop, comme on peut voir à travers ce que je vous ai présenté. On a débuté dans l'ordre des albums, celui de 2009, on a entendu Shirley's Blues. Il s'appelait Introducing Keyon Harold. Ensuite, de l'album de Mujician de 2017, je vous ai présenté Booba Rides Again. Et de son plus récent sorti en début 2024, Foreverland. Je pense pas qu'il en ait sorti d'autres entre-temps, mais il collabore avec tellement plein d'artistes dans toutes sortes de champs musicaux. Alors, c'était Gotago, en parenthèse, Hotter Space, et enfin, Find Your Peace. Alors voilà, maintenant on passe en place publicitaire.
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Alors, c'est toujours Jazz Bazar et c'est le dernier micro de la soirée. Je vous présente donc, parmi cette suite musicale-là, il y a 5 artistes ou groupes et il y a 3 des 5 sont reliés donc au Festival Jazz de Rimouski. Il y aura, j'en ai parlé dans la première heure parce que à cause du saxophoniste Oded Zur. Alors, Petros Klampanis, pardon, lui, il sera le 5 septembre à 16h30 au chapiteau donc du Festival Jazz de Rimouski. Ce sera donc, voilà, à 16h30. Il y aura aussi Amy R. Roussel Trio. C'est le 4 septembre à 21h à la Salle des Jardins. Il y aura aussi Five Alarm Funk, le groupe qui devait venir l'an dernier, mais pour une raison que j'ignore, n'a pas pu venir au Festival Jazz. Donc, ce sera le 4 septembre à 21h45 sous le chapiteau. Ensuite, je vais vous présenter les pièces, mais avant, je vais vous mentionner que dimanche prochain, en début d'émission, il y aura peut-être vers 17h05-10 une entrevue téléphonique avec Andra Florea, qui est la nouvelle directrice du Festival Jazz de Rimouski. Donc, on parlera de la programmation de cette nouvelle édition. C'est la 40e édition, si je ne m'abuse. Donc, présentée du 3 au 6 septembre. Le site Internet, je vous le rappelle, festivaljazzrimouski.com. Je vous rappelle également qu'il y aura l'émission Profil présentée par Gérald à compter de 20h. Alors, allons-y assez rondement. Petros Klampanis, c'est son album sorti en février 2025, Latent Info. Alors, on entendra les deux premières pièces de l'album, Over the Calypso Deep et la pièce-site Latent Info. Simplement, vous mentionnez que c'est en trio. Son excellent trio est composé de Chris Jan Randalou au piano et Ziv Ravitz batterie. Klampanis, on peut l'entendre à la contrebasse, voix électronique et la plupart des compositions. Bien que chacun des deux autres musiciens a une composition et il y a deux reprises, une de Steve Swallow, une de Mikis Theodorakis. Ensuite, on ira donc avec le très bel album d'Amy R. Roussel. je pense que j'ai peut-être oublié d'ouvrir un document, enfin, je ne sais trop. Donc, Amy R. Roussel, c'est son album qui s'appelle T.E.R.R. et c'est une pièce que je vais vous faire entendre. Mais auparavant, il y aura Lueur des feuilles oubliées. Son album Terre, T.E.R., est sorti le 1er mai. Ensuite, on ira avec un duo assez intéressant, Christophe Panzani et Ziv Ravitz. Alors, Panzani fait sur l'album saxophone ténor, clarinette, clarinette basse, flûte alto, composition. Ziv Ravitz fait batterie, guitare, composition. Et tant qu'à y être, il s'est même occupé du mixage et du mastering. Il y a un quatuor qui est présent sur deux pièces et vous l'entendrez sur... l'une des pièces... sur la seconde pièce que je vous présente... c'est pas exact. Sur la première pièce que vous entendrez, il y aura le quatuor à cordes. Alors, on entendra donc Night Walk et Garde Fou. L'album s'intitule WAP and WEFT. C'est sorti le 1er mai. Puis, on ira avec du côté de Toronto. À noter que Panzani est français. Ziv Ravitz est un musicien israélien, mais basé à New York. Donc, on poursuit avec la formation d'Alex Lacusta. Lacusta est un bassiste de Toronto et les compositeurs de l'album Highland Ghost, sorti le 17 avril. Je vais vous faire entendre Beat Moulette et Untitled. Number 3. Alors, c'est une formation avec saxophoniste, trompettiste, multiclaviériste, guitariste.
Et voilà. Et on terminera avec la formation de Vancouver, Five Alarm Funk. Je vais vous présenter deux pièces. Tout d'abord, Humans, de l'album Suede de 2017, et Awoga, de l'album Big Smoke de 2020. Et vous entendrez chanter dans cette seconde pièce. Alors voilà, ça vous fait pas mal le tour de l'émission de ce soir. Je vous dis au revoir et à la prochaine. Peut-être jeudi, 18h pour l'émission Voyage imaginaire. Ben, sinon, poursuivez à 20h avec l'émission Profil. Donc, au revoir. Et donc, on commence à...

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